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4: 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Et puis, elle a souri.
2: 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Hein? Et puis, elle dit toujours pas la même. Mais elle était toujours gentille. Toujours, toujours gentille.

0: C'est toujours la même chose. Je suis arrivée ici en 96. Je suis quelqu'un, par exemple, si je passe ma journée à la maison, si mon mari ne m'appelle pas, je n'appelle personne. Je suis toujours triste, moi. Je t'imagine que je suis ici depuis 5 ans, mais je n'étais pas quelqu'un qui avait... qui voulait... Je suis plutôt genre solitaire. Ce n'est pas mon vœu, moi.
1: Comprends-tu? C'est pas la même chose.
0: De partir du milieu.
1: Toute une adaptation à faire.
0: Je n'ai jamais aimé ça, mais je n'avais pas le choix.
1: Parce que plein de choses. La situation reste toujours.
0: J'ai eu beaucoup de choses en Haïti. De quelques petits légers changements, ça me bouleverse.
1: C'est toujours la même chose.
0: Et je crois que je traîne encore avec moi les séquelles de mon départ.

J'ai eu beaucoup, beaucoup, beaucoup de peine. Tu vois, quand j'étais en Haïti, j'étais seule. Okay? Mais c'était différent parce qu'on était chez soi. Moi, je te dis,

0: tellement de choses qui m'écœurent. Tellement de choses.
1: C'est ça, c'est de la méchanceté. Moi, c'est quelque chose qui me révolte. C'est deux choses. Il y a deux choses qui me révoltent. C'est la méchanceté et le mensonge. Je n'aime pas ça. C'est ça.
0: Voilà.
1: Manon?
0: Ah oui?
1: Ah. Oui, je connais Manon Charmin. C'est un artiste très populaire. Il a lutté un peu contre la dictature du balai. Il était très populaire en Haïti, très aimé aussi.
2: Moi je traîne toujours avec moi. J'ai dit dans mes tripes. Moi je traîne toujours avec moi. J'ai dit dans mes tripes.